Je n'ai pas de mots. No words. Merci, merci, merci, mon amour. 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

0: 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Thank you. We have some friends in the front. Thank you very much. I think we've got some friends all over the field. Thank you. More than we expected. Maybe we should live here. Thanks a lot. Can you understand what I'm saying? Can you understand me?
1: 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Vous venez d'assister au concert de U2, enregistré le 6 septembre dernier au Parc des Princes à Paris. C'est le dernier concert des quatre diffusés en exclusivité sur RTL2 ce mois de décembre. On nous a offert Texas en live, Bryan Adams, Simply Red. Et ce soir donc, U2. 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Une année remplie de surprises sur RTL2. Bonne fin de soirée, la fête continue. Il est seulement 22h.
0: You're right, this is our first time on a boat, yeah. It's a long way to walk, okay? I'm Captain Dove, the Black Cat.